0: maintenant, je vous l'ai amené, donc c'est qu'on voit toutes les actions se rendent et que c'est le moment de faire appel à la créativité, à l'ingéniosité. C'est le moment. Donc il y a eu une réflexion concernant les millions. Et
1: je pense que c'est un élément qui nous a fait défendre.
0: Millions, ça veut dire que nous tous ensemble sur ces causes nobles, très très importantes. Et donc, la convergence des luttes, certes, mais aussi travailler avec nos voisins, avec celui, le collègue de travail, peut-être dans lequel on ne s'entend pas trop, on n'a pas envie de parler. Et donc, cela demande de dépasser nos égos, nos a priori.
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et dont toutes les possibilités restent mystérieuses. Comment ne pas être étonné par les gazouillis d'oiseaux très variés et très modulés que pousse cet animal sympathique ?

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